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0: Bonjour à vous toutes et bonjour à vous tous. Merci d'avoir choisi Radioactivité en ce mercredi 5 août, 217e jour de l'année 2026. Nous fêtons en ce jour les Abel ainsi que les Abella et les Oswald. Bonne fête si c'est votre prénom. Le dicton pour aujourd'hui, à Saint-Abel, faites vos confitures de Mirabel. Voilà pour le petit dicton du jour. Alors dans les faits qui se sont déroulés un 5 août au cours de notre histoire, on peut citer en 1850 la naissance de Guy de Maupassant. En 1914, c'est le premier feu rouge électrique à Cleveland, aux États-Unis. En 1962, l'actrice Marilyn Monroe est retrouvée morte chez elle à Los Angeles. En 1963, c'est la signature du traité de Moscou sur l'arrêt partiel des essais atomiques. Et enfin, en 1997, un Boeing sud-coréen s'écrase sur l'île américaine de Guam, dans le Pacifique, provoquant 226 morts. Bon anniversaire, amis auditeurs, auditrices. Si vous êtes né un 5 août, comme chaque matin, on fait un petit tour d'horizon de nos célébrités qui le fêtent également en ce jour. Nous commençons par les chanteuses et les chanteurs. Gazo, rappeur français qui fête ses 32 ans. Nous avons le célèbre humoriste français Jarry qui fête ses 49 ans aujourd'hui. La responsable politique Marine Le Pen, 58 ans pour elle en ce jour. Le célèbre animateur français Jean-Marc Morandini qui fête ses 61 ans en ce 5 août. Nous avons également l'actrice Carole Laure qui fête ses 70 ans ce jour, Elisabeth Depardieu 85 ans pour elle aujourd'hui. Nous avons également le célèbre explorateur Neil Armstrong, un des premiers à avoir marché sur la Lune. Il aurait fêté son anniversaire, il nous a quitté en 2012 à l'âge de 82 ans, il était né un 5 août en 1930. Et peut-être à rajouter un musicien, Jeff Porcaro, qui nous a quitté un 5 août en 1992. Il était né en 1954. Il faisait partie du groupe Toto, qu'on mettra également à l'honneur d'ici quelques instants sur Radioactivité. Voilà pour l'essentiel des anniversaires du jour. Alors vous le savez, d'ici quelques minutes, votre météo, 8h15 l'horoscope et 8h30 vos informations à la une régionale et locale. En attendant, comme je vous l'ai annoncé d'ici quelques instants, on mettra l'honneur Toto pour Jeff Porcaro qui nous a quitté un 5 août de l'année 1992. Et tout de suite, Gazo, rappeur français, 32 ans pour lui aujourd'hui. On l'écoute avec son titre Notre-Dame sur Radioactivité.
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2: Il est l'heure de retrouver votre météo sur Radioactivité. À vous rappeler que nous sommes aujourd'hui le mercredi 5 août, 217e jour de l'année 2026. Nous reperdons 3 minutes d'ensoleillement aujourd'hui. Le soleil s'est enlevé ce matin à 6h13 et se couchera tout à l'heure à 21h08. Soleil et chaleur prévus encore pour aujourd'hui, malgré des cumulus parfois assez joufflus par moments. Le soleil prendra les commandes du ciel aujourd'hui sur notre région. Le vent de sud-ouest soufflera sensiblement en journée. Il fera encore bien chaud, souvent autour des 30 degrés cet après-midi. Un peu moins chaud prévu pour le reste de cette semaine, jeudi et vendredi, avant une nouvelle hausse du thermomètre ce week-end, le tout sous le soleil. Et côté température, ce matin nous serons à 20 degrés, cet après-midi on atteindra les 31 degrés sur le bassin de Pont-à-Mousson.

Voilà pour l'essentiel de votre météo à l'instant sur Radioactivité, 8h13 à l'horloge du 96.5. Restez bien branchés, dans quelques minutes, votre horoscope arrive. La mise à l'honneur de nos stars du jour est terminée. Je vous propose de partir avec Thérapie Taxi, été 90, c'est tout de suite sur Radioactivité.

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2: Il est l'heure de retrouver votre horoscope sur Radioactivité. On commence comme d'habitude avec les béliers. Au travail, attention, l'apparente facilité d'une mission pourrait bien cacher des difficultés de dernière heure. En amour, vos relations seront plus harmonieuses si vous laissez l'être aimé s'exprimer en toute sincérité. Santé, insomnie. Les taureaux, au travail, le succès et les résultats positifs sont au rendez-vous. Vous connaîtrez une journée excellente sur bien des plans. En amour, harmonie parfaite avec l'être cher, vous suivez le même chemin uni et amoureux. Santé, bon tonus. Les gémeaux, au travail, du cœur à l'ouvrage et d'excellentes initiatives, les résultats se feront sentir dans un avenir proche. En amour, vous refusez que l'on entrave votre liberté et votre partenaire en subit malgré lui les conséquences. Santé, du repos. Les cancers, au travail, maintenez vos efforts, ce n'est pas le moment de baisser les bras car vous êtes sur le point de réussir. En amour, ne vous fiez qu'à votre intuition, les mauvais conseils nuisent à vos affaires sentimentales. Santé, sommeil agité. Les lions, au travail, prenez des initiatives mesurées. Vos adversaires ont en effet des armes efficaces pour vous contrer. En amour, vous devrez céder au cours d'un conflit. Cette concession à court terme tournera à votre avantage. Santé bonne. Les vierges, au travail, gare à l'autosatisfaction. Les remarques de votre entourage vous rappelleront très vite à l'ordre. En amour, c'est paisible et enjoué. Vous n'en demandez pas plus. Tout est rassurant et bon à vivre. Santé manque de tonus. Les balances, au travail, votre travail a valeur d'exemple. Vos supérieurs vont probablement vous le signifier d'ici peu. En amour, votre charme agit totalement, vous êtes protégé par les astres et vous semblez totalement sûr de vous. Santé, gorge fragile. Les scorpions, au travail, des contacts sérieux pour l'avenir, vous saurez vous montrer sous votre meilleur jour. En amour, ne vous posez pas trop de questions et fiez-vous pleinement à ce que vous conseille l'élu de votre cœur. Santé, risque d'insomnie. Les sagittaires, au travail, une organisation de plus en plus efficace qui vous permettra de mieux maîtriser votre environnement professionnel. En amour, vous ferez beaucoup d'efforts pour que votre relation gagne en harmonie. Santé, évitez les excitants. Les capricornes, au travail, vos plans seront contrariés, une atteinte à votre liberté d'action que vous allez très mal supporter. En amour, votre apparente indifférence et vos paroles acerbes sapent les assises d'une relation pourtant solide. Santé bonne. Les Verseaux, au travail, conflit possible avec un scorpion. Il en ressortira une franche et salutaire explication. En amour, tout va pour le mieux, surtout sur le plan de l'amitié, sujet qui compte beaucoup pour vous actuellement. Santé, nerfs à ménager. Et on finit comme d'habitude avec les poissons. Travail, vos projets prennent forme. Il faut maintenant finaliser certains points essentiels pour éviter un échec. En amour, votre atout séduction fonctionne à merveille. Ne vous en servez qu'à bon escient. Santé, surveillez votre poids.

Votre horoscope à l'instant sur Radioactivité, 8h20 à l'horloge du 96.5. Restez bien branchés dans 10 minutes, vos informations à la une, régionale et locale. En attendant, on poursuit en musique et c'est Alex Warren qui nous accompagne avec son titre Ordinary. C'est tout de suite sur Radioactivité.

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1: Il est l'heure de retrouver vos informations sur Radioactivité. On commence comme d'habitude avec vos infos à la une de ce jour. Entreprise, facturation électronique pour les PME. La note s'annonce salée. Dans quelques 5 millions d'entreprises françaises, la facturation électronique sera obligatoire à partir du 1er septembre. Des plateformes agréées en trop grand nombre, des phases d'expérimentation au contraire, trop rares. La réforme ne passe pas auprès des PME et des petites entreprises. 28% ne sont pas prêts à ce jour. Le gouvernement a déjà annoncé qu'il ferait preuve de tolérance.

surveillance pourrait profiter à l'AFD à l'approche d'élections régionales. Au Moyen-Orient, le pétrole chute avec l'espoir de la réouverture d'Hormuz. Mardi, les cours du pétrole ont affiché une baisse de plus de 2% à 81,85 $ le baril. L'affirmation par le ministre des Finances américain Scott Bessent qu'un accord pour rouvrir le détroit d'Hormuz pourrait être conclu d'ici mercredi avec l'Iran est à l'origine de cette tendance. Au Guatemala, le volcan Fuego en éruption, état d'alerte maximale. Les autorités du Guatemala ont décrété mardi l'alerte maximale, niveau rouge en raison d'une puissante éruption du volcan de Fuego qui crache de la lave et d'immenses panaches de gaz et de cendres à 35 km de la capitale Guatemala City. Des centaines d'habitants de plusieurs hameaux situés à proximité ont été évacués. Fuego est considéré comme le volcan le plus actif d'Amérique centrale. Politique à l'approche de l'élection présidentielle, la résurgence de l'ingérence étrangère. Derrière l'opération de déstabilisation en ligne visant Raphaël Glucksmann qui vient d'être mise au jour, c'est toute la campagne présidentielle à venir qui fait l'objet d'inquiétudes quant à des manœuvres numériques qui fausseraient le débat, notamment à travers de fausses informations diffusées massivement. Mais des outils sont en place pour les débusquer. Aquaculture, un projet de méga ferme à saumon contesté mais validé en Gironde. Malgré les menaces qu'il ferait peser sur l'écosystème de l'estuaire de la Gironde, le projet d'une usine d'élevage de milliers de saumons a été autorisé mardi par la préfecture du département. Plusieurs ONG et même la ministre de la Transition écologique y sont opposées. Environnement, plus de 400 interpellations en lien avec les incendies. Plus de 400 personnes ont été interpellées depuis le début de l'été en lien avec les incendies, a annoncé mardi le ministre de l'Intérieur. 14 540 départs de feu ont été constatés pour 120 000 hectares brûlés. Juillet est le plus chaud jamais enregistré en France, tout mois confondu. Alimentation, pourquoi les salades disparaissent des rayons cet été? Roquette, iceberg ou encore laitue, les salades se font de plus en plus rares dans les rayons français cet été. En cause, les canicules à répétition ont ravagé les récoltes avec des pertes de rendement pouvant aller jusqu'à 70% selon les producteurs. Fait divers, la campagne d'un homme immolé meurt de ses blessures près de 2 semaines après qu'un trentenaire s'est immolé avant de prendre dans ses bras sa compagne et leur nouveau-né à Lens dans le Pas-de-Calais. Cette dernière est décédée dimanche des suites de ses blessures à l'hôpital. Le bébé est toujours hospitalisé. Consommation, rappel de pots de confiture de fraises Bonne Maman. Les autorités sanitaires ont publié un rappel visant les pots de confiture de fraises Bonne Maman. La procédure cible des pots de 30 grammes. Ils ont été vendus du 17 juin au 13 juillet dernier dans toute la France et concernent les lots K154 et K155 avec la référence GTIN. Des bris de verre de petite taille peuvent en effet se trouver dans ces pots selon les autorités sanitaires. Social, préavis de grève chez EasyJet dès le 7 août. Trois syndicats d'hôtesses et de stewards d'EasyJet France ont déposé un préavis de grève couvrant la période du 7 août au 2 septembre en mettant en cause une dégradation continue des conditions de travail. Ils dénoncent notamment l'instabilité chronique des plannings. Météo, orage, où et comment frappe la foudre? Deux jeunes randonneurs ont été frappés par la foudre dans les Hautes-Pyrénées, un phénomène amplifié par les effets du réchauffement climatique. Où et comment frappe la foudre? Quelles précautions prendre? Voici quelques éléments de réponse avant de s'aventurer à l'extérieur. Témoignage, comme si on lui avait lavé le cerveau, dépouillé de brouteurs, sa sœur perd près de 45 000 euros. Derrière les arnaques sentimentales en ligne se trouvent des proches démunis, mais aussi des associations et des initiatives qui essayent d'enrayer le phénomène. Claudette, elle, ne sait plus comment raisonner sa sœur, qui a déjà dilapidé 45 000 euros au profit de ses escrocs.
Décès, Jean-Paul Dréau, auteur du tube Le Coup de Soleil, le parolier français Jean-Paul Dréau, qui a écrit de nombreuses chansons, dont le tube Le Coup de Soleil, chanté par Richard Cosciante, est décédé lundi à l'âge de 73 ans, ont annoncé ses proches mardi. Né à Oran,

en Algérie le 12 juin 1953, de son vrai nom Jean-Paul Benchetri, a écrit et composé de nombreuses chansons à succès pour Michel Polnareff, Hervé Villard, Bibi ou encore Chimène Badi. Royauté, Isabella du Danemark, appelée sous les drapeaux, la princesse Isabella de Danemark a entamé lundi son service militaire, devenant la première femme de la famille royale à être appelée sous les drapeaux. La jeune femme âgée de 19 ans effectuera ses 12 mois de service au régiment des hussards de la garde. Depuis le 1er juillet, le Danemark a instauré une conscription plus longue et ouverte aux femmes, une décision prise pour faire face à la menace russe.

Voilà pour l'essentiel de vos informations à la une à l'instant sur Radioactivité. Restez bien branchés d'ici quelques minutes, vos informations régionales et locales. Ça arrive juste après The Weeknd.

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1: On poursuit vos informations sur Radioactivité avec les informations régionales. En Meurthe-et-Moselle, les ruches sont en surchauffe et le miel se fait rare. S'attaquant aux fleurs, la canicule s'attaque aussi aux abeilles qui ne trouvent plus de quoi se nourrir. La production de miel plonge cet été et la survie des ruches est en danger. Chez Pascal et Alain Lémarie, apiculteurs urbains sur une étonnante parcelle nancéenne, tout est mis en œuvre pour sauver le cheptel. À l'Axou, un mois sans ascenseur, le standing baisse, la colère monte. L'une des entrées d'une résidence de standing du boulevard Émile Zola à l'Axou est privée d'ascenseur depuis un mois. Des pannes à répétition donnent du fil à retordre à la société d'entretien, tandis que la colère commence à monter dans les étages. À l'Axou toujours, ils prostituent des ados en fugue, prison ferme pour les proxénètes. Trois jeunes de Moselle, âgés de 20 ans, ont été condamnés à Nancy à de la prison ferme pour avoir aidé trois adolescentes en fugue d'un foyer à se prostituer dans des Airbnb dans les environs de Metz ou de Nancy. C'est la mère et l'oncle de l'une d'entre elles qui ont alerté la police. En Grand Est, hausse de 24% du nombre d'artisans l'auto-entreprise, faute d'emplois salariés. Quelques 105 000 entreprises artisanales sont recensées actives dans le Grand Est, mais en coulisses, le contexte est moins euphorique que ce que tendrait à indiquer le bilan de la création d'entreprises entre 2019 et 2024. En Moselle, Metz, le RAID découvre 7 enfants vivant dans une insalubrité extrême. Appelé pour une violente altercation entre un père et sa fille de 18 ans dans un appartement situé rue Charles Richer à Metz, les policiers y ont découvert la présence de 7 enfants. La famille vivait dans des conditions d'insalubrité extrême. Dans les Vosges, vendues par l'Invosges, des assiettes contaminées au plomb. Du plomb a été détecté dans plusieurs assiettes vendues entre 2020 et 2022 par l'Invosges. L'entreprise vosgienne appelle à ne plus les utiliser et rappelle des produits concernés, des produits fabriqués en Chine. En Lorraine, retrait des gaines plastiques contre le gibier. La forêt leur dit merci. Utile pour protéger les jeunes arbres des dégâts que pourrait leur infliger le gibier, des gaines de protection plastique massivement présentes en forêt deviennent un problème environnemental quand elles sont en fin de vie. Dans les Vosges, Valorécup, la plateforme qui donne une seconde vie au surplus des entreprises. Valoriser plutôt que jeter, c'est l'idée de Mathieu de Hinden, installé à la frontière des Vosges et de l'Alsace. En février, il a lancé Valorécup, une plateforme qui met en relation entreprises et particuliers pour donner une seconde vie au surplus de matériaux. Un moyen de réduire le gaspillage, de faciliter les démarches des professionnels et de proposer des produits à prix réduit. On enchaîne avec vos informations locales sur Radioactivité. Bassin Mussy-Pontin, elle brise le silence 55 ans après un accouchement traumatisant. À 81 ans, Bernadette de Bernécourt n'a rien oublié de ce qu'elle qualifie d'accouchement inhumain. Un demi-siècle après avoir perdu l'un de ses jumeaux à la naissance, cette octogénaire raconte le traumatisme qui ne l'a jamais quitté à l'heure où la parole sur les violences obstétricales se libère. À Pont-à-Mousson, la télé sur son portable, une révolution. Il y a 20 ans, la 3G arrive en ville. En ce mois d'août, nous replongeons dans les archives pour rappeler les faits importants qui se sont déroulés à Pont-à-Mousson il y a 20 ans. En tout début d'année 2006, les journalistes de l'Est républicain évoquent l'arrivée de la téléphonie 3G, une petite révolution en ville. Bassin Mussy-Pontin, 32e édition de la Mousson d'été, le programme du 21 au 27 août. La 32e édition de la Mousson d'été, festival de rencontres théâtrales internationales, se déroulera sur le bassin de Pont-à-Mousson du 21 au 27 août. Le point avec la passionnée Virginie Bellegarde, devenue sa directrice artistique en 2022. À Blénaud, les estivales confirment leur succès. Musique, restauration et douceur estivale, plus de 200 personnes ont participé à la troisième soirée organisée par la commune. De nouveaux rendez-vous sont programmés encore en août. À Jaulny, les bénévoles mobilisés dès l'aube pour la fête de la Jaunotte. Dès 5h30, une quarantaine de bénévoles étaient sur le pont pour faire vivre la fête de la Jaunotte. Brocante, vente de champignons et accueil du public ont rythmé la journée avant le report du feu d'artifice. À Marbache, un nouveau défi de 1000 km à vélo pour Alain Schwartz. Après avoir traversé la France d'ouest en est en 2024, Alain Schwartz s'est lancé un nouveau défi. Parti de Marbache, il parcourt seul 1000 km à vélo jusqu'à Saint-Égulphe dans le Var en empruntant plusieurs grands itinéraires cyclables. On part cette fois-ci du côté de Toul. Deux copains font le tour de France à petite moto pour un projet photo. Deux copains balancent leur GPS et prennent la route à petite moto pour tout un mois. Le seul plan, ne pas en avoir. Objectif, se perdre volontairement loin des spots à influenceurs pour un projet photo, capturer des paysages, des rencontres. Ils partent ce mercredi de Toul. On repart du côté de Nancy, une horreur pour les clients et nous, les restaurateurs face aux guêpes. Elles envahissent les terrasses, s'invitent à chaque repas en extérieur et gâchent parfois les moments de convivialité. Particulièrement nombreuses cet été à Nancy, les guêpes poussent les restaurateurs à redoubler d'ingéniosité pour éloigner ces insectes sans nuire à leur clientèle. À Nancy toujours, le cercle amical de bridge de Nancy reste ouvert tout l'été. C'est l'un des clubs de bridge les plus actifs du département. Le CABN, cercle amical de bridge de Nancy, s'adresse aux joueurs confirmés comme aux débutants. D'ailleurs, il a sa propre école qui remet à niveau les connaissances ou initie tout simplement aux règles de ce jeu de cartes qui comptabilise les levées. L'idée sortie pour aujourd'hui, c'est à Amance. La grande kermesse de la SPA revient avec de nombreuses animations. Au refuge de la SLPA d'Amance, quatre apprentis ont été financés grâce à une cagnotte afin de protéger les chiens du soleil et des intempéries. L'association prépare aussi sa kermesse annuelle prévue dimanche 30 août. Voilà pour l'essentiel de vos informations à l'instant sur Radioactivité 96.5. Il est 8h50 à l'horloge de Radioactivité. Votre prochain rendez-vous est à 9h avec la suite de la découverte de l'album de la semaine. En attendant, on repart en musique avec Elena. Tout a changé, rien n'a changé, c'est tout de suite sur Radioactivité.

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1: Il est 9h dépassé de 3 minutes sur Radioactivité, l'heure de poursuivre ensemble l'album de la semaine, le nouvel album de Zayn. Conacol, c'est le nom de son nouvel album. On enchaîne en ce mercredi à 9h avec la piste numéro 5 de son nouvel album. Le cinquième élément, c'est tout de suite sur Radioactivité.

L'album de la semaine à l'instant sur Radioactivité avec le nouvel album de Zayn qui s'intitule Conacol, qu'on poursuit toute cette semaine à 9h et à 11h sur les ondes de Radioactivité. Allez, restez bien branchés, dans moins de 10 minutes, un petit rappel de votre horoscope si vous l'avez loupé tout à l'heure. En attendant, on repart ensemble en musique et on repart tout de suite avec Elliot, la camisa negra, c'est tout de suite sur Radioactivité.

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1: Il est l'heure de retrouver votre horoscope sur Radioactivité. On commence comme d'habitude avec les béliers. Au travail, attention, l'apparente facilité d'une mission pourrait bien cacher des difficultés de dernière heure. En amour, vos relations seront plus harmonieuses si vous laissez l'être aimé s'exprimer en toute sincérité. Santé, insomnie. Les taureaux, au travail, le succès et les résultats positifs sont au rendez-vous. Vous connaîtrez une journée excellente sur bien des plans. En amour, harmonie parfaite avec l'être cher, vous suivez le même chemin uni et nous amoureux. Santé, bon et tonus. Les Gémeaux, au travail, du cœur à l'ouvrage et d'excellentes initiatives, les résultats se feront sentir dans un avenir proche. En amour, vous refusez que l'on entrave votre liberté et votre partenaire en subit malgré lui les conséquences. Santé, du repos. Les cancers, au travail, maintenez vos efforts, ce n'est pas le moment de baisser les bras car vous êtes sur le point de réussir. En amour, ne vous fiez qu'à votre intuition, les mauvais conseils nuisent à vos affaires sentimentales. Santé, sommeil agité. Les lions, au travail, prenez des initiatives mesurées. Vos adversaires ont en effet des armes efficaces pour vous contrer. En amour, vous devrez céder au cours d'un conflit. Cette concession à court terme tournera à votre avantage. Santé bonne. Les vierges, au travail, gare à l'autosatisfaction. Les remarques de votre entourage vous rappelleront très vite à l'ordre. En amour, c'est paisible et enjoué. Vous n'en demandez pas plus. Tout est rassurant et bon à vivre. Santé manque de tonus. Les balances, au travail, votre travail a valeur d'exemple. Vos supérieurs vont probablement vous le signifier d'ici peu. En amour, votre charme agit totalement, vous êtes protégé par les astres et vous semblez totalement sûr de vous. Santé, gorge fragile. Les scorpions, au travail, des contacts sérieux pour l'avenir, vous saurez vous montrer sous votre meilleur jour. En amour, ne vous posez pas trop de questions et fiez-vous pleinement à ce que vous conseille l'élu de votre cœur. Santé, risque d'insomnie. Les sagittaires, au travail, une organisation de plus en plus efficace qui vous permettra de mieux maîtriser votre environnement professionnel. En amour, vous ferez beaucoup d'efforts pour que votre relation gagne en harmonie. Santé, évitez les excitants. Les capricornes, au travail, vos plans seront contrariés, une atteinte à votre liberté d'action que vous allez très mal supporter. En amour, votre apparente indifférence et vos paroles acerbes sapent les assises d'une relation pourtant solide. Santé bonne. Les Verseaux, au travail, conflit possible avec un scorpion. Il en ressortira une franche et salutaire explication. En amour, tout va pour le mieux, surtout sur le plan de l'amitié, sujet qui compte beaucoup pour vous actuellement. Santé, nerfs à ménager. Et on finit comme d'habitude avec les poissons. Travail, vos projets prennent forme. Il faut maintenant finaliser certains points essentiels pour éviter un échec. En amour, votre atout séduction fonctionne à merveille. Ne vous en servez qu'à bon escient. Santé, surveillez votre poids. Petit rappel de votre horoscope à l'instant sur Radioactivité, 9h20 à l'horloge de Radioactivité. Restez bien branchés à 9h30, votre rubrique J'écoute ma ville arrive. En attendant, on repart ensemble en musique et on repart tout de suite avec Téléphone. La bombe humaine, c'est tout de suite sur Radioactivité.

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1: Il est l'heure de retrouver votre rubrique J'écoute ma ville sur Radioactivité. Aujourd'hui, un sujet à l'ordre du jour. Nous retrouvons tout de suite Prudence et Lucille du CIDFF pour la procédure du changement de nom de famille. On les écoute tout de suite ensemble sur Radioactivité.
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3: Bonjour Prudence.
4: Salut Lucille. J'ai vu qu'aujourd'hui, tu allais nous parler de la procédure de changement de nom de famille.
3: Oui, le nom de famille a en France connu de nombreuses réformes ces dernières années, notamment avec la loi du 4 mars 2002 qui offre la possibilité aux parents de donner à leur enfant le nom de famille de l'un ou de l'autre des parents, voire d'accoler les deux noms de famille. Le but étant de rétablir une égalité entre patronyme et matronyme. Cette réforme est donc essentielle. Dans le même temps, on peut observer que l'usage du terme patronyme a été supprimé de tous les articles du Code civil. Le législateur a remplacé cette expression par nom de famille qui est beaucoup moins connotée. Ça marque la fin de la suprématie du patronyme. Avec toutes ces évolutions, il est important de refaire un point sur la procédure de changement de nom de famille, d'autant plus que l'une des lois qui est entrée en vigueur le 1er juillet 2022, qui est appelée la loi Vignal, permet à tout Français majeur de choisir de porter le nom de son père, de sa mère ou des deux parents. Ces deux lois ont assoupli la règle de transmission du nom de famille. À la naissance de l'enfant, les parents vont, par déclaration conjointe, choisir le nom de famille auprès de l'officier d'état civil. Peu importe que la déclaration ait lieu avant ou après la naissance, tant qu'elle est simultanée. Si les parents n'effectuent pas cette déclaration conjointe, on a trois cas de figure qui se distinguent. Tout d'abord, l'enfant prend le nom du père qui établit la filiation en premier. Soit l'enfant prend le nom du parent qui établit la filiation en premier. Ou alors l'enfant prend le nom du père si la filiation est établie en même temps, mais sans déclaration conjointe. Et s'il y a un désaccord entre les deux parents, l'enfant prend le nom des deux parents accolés selon l'ordre alphabétique.
4: Est-ce qu'une fois la transmission du nom de famille faite, les parents peuvent encore le modifier ?
3: Oui, les parents peuvent par la suite, en suivant la procédure de la déclaration conjointe que je viens de vous développer, demander à ajouter le nom de famille de l'autre parent à leur enfant auprès de l'officier d'état civil ou à le substituer.

0: est important de signaler que lors de cette procédure simplifiée, l'officier d'état civil n'a pas à apprécier la légitimité ni l'opportunité de cette demande. Ce changement volontaire de nom s'étend de plein droit aux enfants de l'intéressé s'ils ont plus de 13 ans et qu'ils ont donné leur consentement. En dehors de ce cas, il reste difficile de changer de nom de famille en France puisqu'il faut justifier d'un intérêt légitime. La preuve n'est parfois pas toujours évidente à apporter. Cette loi apparaît essentielle. L'INSEE a relevé qu'entre 2022 et 2023, le nombre de demandes de changement de nom a triplé en France. La modification la plus fréquente est la substitution du nom de famille d'origine par celui de l'autre parent et est faite majoritairement avant les 30 ans de l'adulte.
1: Et qu'en est-il de la transmission du nom par le mariage ?
0: C'est une bonne question et on aura de ce fait balayé toutes les procédures concernant le changement de nom de famille en cours de vie. Le mariage ouvre la possibilité d'adopter le nom d'usage. Les options sont les mêmes que pour un nouveau-né. Les époux peuvent choisir de conserver leur propre nom de famille, de le substituer par le nom de leur époux ou d'accoler les deux noms. Cette faculté n'est pas donnée par le PACS ou le concubinage. Voilà, c'est un peu tout ce qu'on pouvait dire par rapport au nom de famille. J'espère que c'était clair et que ça vous a intéressé. On vous souhaite une bonne fin de journée.
1: Bonne journée, à bientôt.
0: Au revoir.
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4: Votre rubrique « J'écoute ma ville à l'instant » sur Radioactivité, 9h35 à l'horloge du 96.5. Restez bien branchés, votre prochain rendez-vous est à 10h avec un petit rappel de votre météo si vous l'avez loupé tout à l'heure. En attendant, on repart ensemble en musique avec Aya Nakamura. Comportement, c'est tout de suite sur Radioactivité.

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1: Il est l'heure de retrouver votre météo sur Radioactivité. À vous rappeler que nous sommes aujourd'hui le mercredi 5 août, 217e jour de l'année 2026. Nous reperdons 3 minutes d'ensoleillement aujourd'hui. Le soleil s'est enlevé ce matin à 6h13 et se couchera tout à l'heure à 21h08. Soleil et chaleur prévus encore pour aujourd'hui, malgré des cumulus parfois assez joufflus par moment. Le soleil prendra les commandes du ciel aujourd'hui sur notre région. Le vent de sud-ouest soufflera sensiblement en journée. Il fera encore bien chaud, souvent autour des 30 degrés cet après-midi. Un peu moins chaud prévu pour le reste de cette semaine, jeudi et vendredi, avant une nouvelle hausse du thermomètre ce week-end, le tout sous le soleil. Et côté température, ce matin nous serons à 20 degrés, cet après-midi on atteindra les 31 degrés sur le bassin de Pont-à-Mousson. Petit rappel de votre météo à l'instant sur Radioactivité, 10h dépassées de 3 minutes à l'horloge de Radioactivité. Votre prochain rendez-vous est à 10h15 avec vos pronostics du tiercé quarté quinté plus. Allez, restez bien branchés, en attendant on repart en musique avec Dutchy, Anxiety, c'est tout de suite sur Radioactivité.

Il est l'heure de retrouver vos pronostics du tiers écarté Quintet Plus. Aujourd'hui, réunion 1, Saint-Malo, course 5, Grand National du Trot. Il s'agit d'un attelé de distance 2950 mètres avec 14 partants, 90 000 euros national et corde à droite. Et un départ prévu tout à l'heure à 18h30. On commence directement avec les pronostics donnés par l'amateur qui vous propose un quintet en 5 chevaux pour cette course. Notez bien le 6, 3, 5, 4... Et pour finir, le numéro 14. 6, 3, 5, 4, 14. On enchaîne et on termine avec les pronostics donnés par l'homme mystère qui vous propose également un quintet en 5 chevaux pour cette course. Le 14, 3, 5, 6. Et pour finir, le numéro 12. 14, 3, 5, 6 et 12. Aujourd'hui, pour votre tiercé quartet Quintet Plus, à vous rappeler qu'il s'agit de réunion 1, Saint-Malo, course 5, Grand National du Trot. Il s'agit d'un attelé de distance 2950 mètres avec 14 partants, 90 000 euros national et corde à droite. Et un départ prévu tout à l'heure à 18h30. Bonne chance à toutes et à tous.

10h20 à l'horloge de Radioactivité. Dans 10 minutes, votre agenda avec plein d'idées sorties et loisirs pour ces prochaines semaines sur le bassin de Pont-à-Mousson. Allez, restez bien branchés. En attendant, on repart avec les Spice Girls. Wannabe, c'est tout de suite sur Radioactivité.

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3: Il est l'heure de retrouver votre agenda sur Radioactivité avec plein d'idées sorties et loisirs pour ces prochaines semaines sur le bassin de Pont-à-Mousson, avec notamment Pont-à-Mousson qui vous propose le retour avec la 92e édition du Grand Déballage du quartier Saint-Martin de 8h à 19h le dimanche 30 août prochain, avec plus de 170 exposants, commerçants et artisans, organisés au profit d'œuvres sociales et du CCAS de la ville de Pont-à-Mousson. Le Crazy American Weekend fait son retour avec sa 18e édition à Pont-à-Mousson, à l'île d'Esche. Restauration, buvette, tatouage, pin-up, t-shirt mouillé, bras de fer, striptease, jeux bikers, camping. L'entrée est à 5€, gratuit pour toute moto et voiture des États-Unis. Le samedi 22 août, à partir de 11h avec l'ouverture du site, jusqu'au dimanche 23 août à 19h avec la fermeture de cette 18e édition du Crazy American, donc les 22 et 23 août prochains, à l'île d'Esche, à Pont-à-Mousson. Avengers Gamers, le salon du jeu vidéo, vous est proposé par la ville de Pont-à-Mousson les 5 et 6 septembre à l'espace Montrichard de Pont-à-Mousson. La fête du sport fait également son grand retour à Pont-à-Mousson avec l'édition 2026. 3 semaines d'activité en accès gratuit du 4 au 27 septembre avec la journée des clubs le samedi 5 septembre au centre des sports Bernard Guy. La ville de Pont-à-Mousson vous propose également Art de la rue à Pont-à-Mousson, le festival Suivez les regards, les samedis 19 et

de Ragtime et Spirituals fusionnent pour créer un style. Le marché campagnard et artisanal vous est proposé par la ville de Pont-à-Mousson le dimanche 13 septembre prochain de 10h à 18h, place du Roc à Pont-à-Mousson, organisé par l'association Maryse Bastier et la maison d'assistante maternelle Les Marmottins. Créalab Valup, programme d'ateliers collectifs et d'accompagnement individuel sur le Val de Lorraine. Alors Valup, c'est quoi ? C'est une promotion de jeunes entrepreneuses, entrepreneurs qui s'engagent dans une dynamique d'accompagnement. Un programme entièrement gratuit grâce au soutien de la région Grand Est et du PETR du Val de Lorraine. Vous avez jusqu'au 18 août pour déposer vos candidatures. La sélection se fera le 25 août et le lancement du programme Valup le 7 septembre prochain. Et pour plus d'infos, n'hésitez pas à les contacter au 03 83 49 48 00. 03 83 49 48 00. Le retour de la mousson d'été cette année à Pont-à-Mousson avec la 32e édition de ce festival du 21 au 27 août, toujours à l'abbaye des Prémontrés, avec un programme riche et varié. Vous pouvez retrouver le programme complet sur internet. Et la petite nouveauté pour cette année, la mousson d'été vous propose de participer à des ateliers amateurs les 11, 13, 18 et 20 août de 18h à 21h et de 10h à 18h les 15, 16 et 22 août. Une aventure théâtrale et sonore autour de la pièce Une fin de Sébastien David, encadré par Lola Molina et Lélio Ploton. Un atelier gratuit ouvert à toutes et tous à partir de 16 ans. Aucune expérience nécessaire. Débutants et débutantes acceptés. Musiciens, musiciennes intéressés, participer à la création des parties sonores et musicales. Donc n'hésitez pas à aller contacter la mousson d'été à l'abbaye des Prémontrés pour vous inscrire à ces ateliers. L'OFP Froid-Pompée vous propose un stage foot pour filles et garçons de U9 à U15 du 24 au 28 août prochain de 10h à 16h. Repas tiré du sac, repas offert le vendredi midi, un cadeau offert en fin de stage et une boisson offerte matin et après-midi tous les jours. 70€ pour la semaine entière pour les licenciés OFP Froid-Pompée, 80€ la semaine pour les personnes extérieures. Pour plus d'infos, pour inscrire vos jeunes, n'hésitez pas à les contacter au 06 22 97 56 49. 06 22 97 56 49. Le festival Randoripaille fait son retour avec cette 4e édition, circuit adapté, 15 randonnées de 2 à 20 km, des artisans et des produits du terroir également présents sur place, spectacles et concerts, menus du Saulnois et restauration rapide. C'est le dimanche 16 août prochain de 7h à 23h, place de la Saline à Château-Salin. L'entrée est gratuite et le départ est libre. Initialement prévu le 28 juin, le festival africain solidaire à Sampigny, buvette traditionnelle et spécialité africaine de 11h à 20h. L'entrée est à 3€, gratuit pour les moins de 12 ans, et reportée au 9 août prochain avec jeux, danse, artisans, expositions, conférences, la famille géant, défilé de mode, musique, contes et marché humanitaire. Un concert en hommage à Johnny Hallyday d'Hellstone. Le concert vous est proposé lors du week-end du Crazy American le 22 août, donc avec le début des festivités prévu à 20h pour ce concert en hommage à Johnny Hallyday. Le Royaume Engonflé est toujours présent à l'île d'Esch, à Pont-à-Mousson, et ce jusqu'au 16 août. Buvette et restauration prévues sur place, des jeux d'eau, du maquillage, balade et animation autour du cheval. On vous attend pour un été 100% fun. Des colonies vous sont proposées, des colonies spéciales équitation à la ferme équestre de Féanhé. 5 jours de colo du lundi au vendredi dans un cadre verdoyant au milieu des poneys et chevaux. Équitation 2 fois par jour, du débutant au confirmé de 7 à 16 ans. Il reste des places pour les 11-16 ans avec des soins aux chevaux et activités variées. Le passage des galops et l'hébergement insolite en roulotte. Pour plus d'infos ou pour vous inscrire, n'hésitez pas à contacter par téléphone cette ferme équestre de Féanhé au 07 87 46 27 20. 07 87 46 27 22. On repart à Pont-à-Mousson avec la suite des estivales à Pont-à-Mousson, avec notamment en prochaine date le samedi 8 août prochain, toujours place du Roc à 21h, la présence de Benoît Prisbilla qui sera bien sûr accompagné de son accordéon, et il est également un chef d'orchestre reconnu pour sa maîtrise de l'instrument et sa capacité à faire vibrer le public. Découvert et soutenu par Éric Bouvel, il s'est produit dans de nombreuses émissions

télévisée présentée par Pascal Sevran. Vous le retrouverez donc Place du Rock le samedi 8 août. Toujours dans le cadre des estivales à Pont-à-Mousson, retrouvé cette fois le samedi suivant, le samedi 15, toujours à 21h, Place du Rock, Émilie Christie, Qu'est-ce qu'on attend pour être heureux, est un spectacle rétro-guinguette porté par 5 musiciens passionnés qui revisitent le riche patrimoine de la chanson française des années 1920 aux années 60. Avec poésie, tendresse et joie de vivre, ils entraînent le public dans un voyage musical nostalgique mêlant mélodie incontournable et énergie scénique pour un moment festif et émouvant. Les prochaines collectes de sang en Meurthe-et-Moselle, on peut citer à Séchamps le jeudi 6 août de 16h à 19h30 au centre socioculturel. Vous retrouverez également une collecte de sang à Dommartin-les-Toul le vendredi 7 août de 16h à 19h30. À Pont-à-Mousson, une collecte est également prévue le lundi 10 août de 15h30 à 19h30 à l'espace Montrichard. Vous pouvez vous inscrire ou vous rendre directement sur place sur le site dondesang.fr. Si vous êtes président ou membre d'une association ou que vous avez des événements à venir sur le bassin de Pont-à-Mousson, n'hésitez pas à nous en faire part. On vous rajoutera dans cette rubrique l'agenda sur Radioactivité. Pour ce faire, c'est très simple. Soit vous m'appelez par téléphone au 03 83 81 38 38, 03 83 81 38 38, ou bien par mail à l'adresse radio.activité@orange.fr. radio.activité@orange.fr, sans oublier le S au bout de activité. Votre agenda à l'instant sur Radioactivité 96.5, il est 10h41 à l'horloge de Radioactivité. À 11h, vous le savez, la suite de la découverte de l'album de la semaine. Et juste après, en ce mercredi, comme chaque mercredi, Il était une fois, avec Dorine et son histoire pour les petits et les plus grands. En attendant, on repart en musique. Et on repart tout de suite avec M. Pokora. Reflet, c'est tout de suite sur Radioactivité.

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2: Il est 11h sur Radioactivité, l'heure de poursuivre ensemble l'album de la semaine, le nouvel album de Zayn, Conacol, qu'on poursuit ensemble toute cette semaine à 9h et à 11h. On enchaîne avec la piste numéro 6, Prayers, et restez bien branchés juste après. Il était une fois avec Dorine et son histoire du jour.

0: L'album de la semaine à l'instant sur Radioactivité avec le nouvel album de Zayn Konakol qu'on poursuit demain et vendredi à 9h et 11h sur les ondes de Radioactivité. Il est 11h dépassé de 4 minutes, l'heure de votre rubrique l'histoire de ce mercredi, comme chaque mercredi. Il était une fois avec Dorine et son histoire du jour, l'arbre à pluie, c'est le titre de l'histoire qu'on découvre ensemble tout de suite sur Radioactivité.
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2: Coucou les amis, voici pour vous l'histoire signée Agnès de Lestrade et Claire de Gand et qui s'intitule « L'arbre à pluie ». Oh que oui, on en a besoin de la pluie en ce moment. Il était une fois un village posé sur une terre aride au milieu du désert. Le soleil avait depuis longtemps desséché les champs. Le sable avait envahi les chemins, les maisons et les couches des villageois. Dans cette chaleur étouffante, les hommes tentaient courageusement de labourer les champs en puisant l'eau de plus en plus profondément dans la terre. Mais la terre n'avait plus rien à donner. Elle restait muette devant leurs supplications. Dans la cour, près des cases en torchis, les femmes tissaient des tapis en feuilles de dattier pour les vendre sur le marché de la ville la plus proche. Elles partaient tôt le matin à pied, un âne portant leur tissage sur son dos. Elles n'arrivaient qu'à midi, épuisées par la longue marche sous le soleil. Quand elles rentraient le soir, les hommes et les enfants dormaient depuis longtemps. Leurs pieds étaient écorchés d'avoir parcouru tant de kilomètres, mais les sacs de riz et les bidons d'eau acquis grâce à l'argent de leur travail étaient un baume sur leurs plaies. Quant aux enfants, ils se rendaient chaque matin à l'école, mais avaient bien du mal à apprendre l'alphabet avec le ventre vide. Chaque jour, les villageois scrutaient le ciel dans l'espoir d'apercevoir un nuage annonciateur de pluie. Et chaque jour qui passait asséchait davantage le puits, amenuisait les récoltes de riz, faisant craindre pour le lendemain. Un matin, sur la petite place en terre rouge, entre l'arbre à palabre et la case du chef, une graine que personne n'avait plantée donna un germe qui sortit de terre. C'était un petit germe vert et tendre, dodu et prometteur comme un bébé bien nourri. Ce fut Gojo qui le vit le premier. Le jeune garçon se rendait à l'école quand il aperçut la pointe verte sortant du sol. Elle était tendue vers le ciel, arrogante et fière. Il s'arrêta, l'observa et alerta tout le village. Bientôt, les hommes, les femmes et les enfants se regroupèrent autour de la tige.
3: « C'est un bananier, » dit un homme. « C'est un cocotier, » dit un autre. « C'est un manguier, » dit un troisième. « Quoi qu'il en soit, » dit le chef, « cette plante nous nourrira et nous désaltérera si nous en prenons soin. » Gojo, tu en seras le responsable, et vous autres, allez chercher l'eau qu'il nous reste. » Le jeune garçon releva fièrement la tête et versa les premières gouttes dans la terre sèche. Le lendemain, la pousse était devenue une petite plante qui dansait dans le vent, indifférente au souffle chaud du soleil. Gojo lui murmura des paroles d'encouragement en versant le précieux liquide au pied de son petit tronc. Quelques jours plus tard, la plante ressemblait à un petit arbre de la taille d'un girafon. Avec ses branchages souples lancés vers le ciel, elle était un véritable miracle au milieu du désert. Les villageois dansèrent, remerciant les anciens et chantant des incantations. On embrassait son tronc, on déposait des offres à ses pieds, de l'huile de palme et des cailloux rares. Au bout de quelques semaines, l'arbre était plus haut que les cases et large comme un éléphant. Les villageois aimaient s'y reposer à l'ombre, aux heures où le soleil était à son zénith. Les enfants apprenaient là leurs leçons avec grande facilité. Les femmes tressaient des paniers en chantant comme si la pluie n'était pas loin. Et puis, un jour, à la tombée de la nuit, il se passa une chose si étrange qu'on en parle encore dans les livres. Le soleil venait de glisser derrière des dunes de sable. L'arbre se balançait doucement dans le souffle tiède du vent quand soudain il se mit à couler. Tel un nuage dans le ciel, les branches et les feuilles se mirent à pleuvoir de grosses gouttes qui ressemblaient étrangement à de l'eau. Avec méfiance, les villageois s'approchèrent, recueillant quelques gouttes au creux de leurs mains. Le chef les porta à sa bouche. Il fronça ses gros sourcils sombres, remua sa langue, la passa sur ses lèvres et déclara « C'est de l'eau !» Aussitôt, tout le village se regroupa sous l'arbre, désormais nommé l'arbre à pluie. L'eau dévalait sur leurs visages, apportant les sourires sur les lèvres. Elle entrait dans leurs bouches ouvertes et assoiffées, désaltérant leur langue sèche. Glissant le long de leur ventre et de leurs jambes, elle emportait avec elle la poussière des chemins. Pour honorer l'arbre à pluie, les villageois firent une grande fête. Ce soir-là, il y eut du riz à volonté, de l'eau sucrée et des gâteaux de manioc. Gojo ne se souvenait pas d'avoir jamais autant mangé ni autant bu. Cette nuit-là, les villageois se couchèrent le ventre plein. L'arbre s'arrêta de couler au lever du soleil, mais nul ne s'inquiéta. L'eau jaillirait encore à la nuit tombée, ce qu'elle fit avec constance et précision. Les hommes se remirent à labourer, les femmes à sarcler et à semer. Les enfants allaient à l'école en chantant et savaient presque lire. Le village avait retrouvé la sérénité. Jusqu'au jour où un homme du village voisin se présenta. La nuit venait de tomber et l'arbre à pluie distribuait de l'eau aussi généreusement que la veille. L'homme, assoiffé, s'arrêta, contempla et n'en crut pas ses yeux. Dès le lendemain, il revint avec deux seaux et entreprit de les remplir. Mais le chef s'approcha de lui et lui ordonna de passer son chemin. « Notre village meurt de soif et de faim. Nos enfants ont le ventre vide et n'ont que la peau sur les os. Le lait qui coule du sein des femmes est transparent. Les bébés pleurent du soir au matin. Quant à nous, pauvres hommes, le courage est en train de nous quitter. »
4: « Je ne veux pas le savoir, » répondit le chef qui était rancunier. « Votre village a la mémoire courte. Voilà quelques mois, des hommes de chez vous pillaient sans scrupule le reste de nos récoltes, nous laissant affamés. Rentre chez toi et ne t'avise plus de t'approcher de l'arbre à pluie. » Et il le chassa d'un geste de la main. L'homme reprit son chemin, portant au bout de ses bras les deux seaux vides. Le lendemain matin, Gojo, comme à son habitude, partit arroser l'arbre à pluie, qui d'ailleurs n'en avait plus besoin. En s'approchant de la petite place rouge, il n'en crut pas ses yeux. À la place de l'arbre à pluie, il y avait un trou, un énorme trou béant dans lequel pendaient quelques racines arrachées. L'arbre à pluie n'était plus là. Il avait disparu. Gojo courut alerter les gens du village qui s'attroupèrent autour du trou. Les femmes se jetèrent à terre en pleurant. Les hommes poussèrent des cris barbares. Au milieu de ce désespoir, le chef prit la parole et dit « On nous a volé l'arbre à pluie. Notre vengeance sera terrible. Suivez-moi. » Tout le village se mit en marche. La colère est un mauvais guide, mais elle donne force et courage. Les villageois marchèrent si vite qu'ils aperçurent bientôt, au loin, les petites maisons en torchis du village voisin.
5: « Regardez, » dit le chef en désignant les maisons des ennemis, « ils dorment encore, mais je vous le dis, plus pour longtemps. »
3: La haine et la vengeance se lisaient sur les visages. Les hommes serraient contre leurs flancs leurs coupe-coupe acérées. Ils étaient à mi-chemin quand ils le virent. Majestueux, arrogant et fier, les branches tendues vers le ciel, l'arbre à pluie se tenait devant eux, planté dans le sol, vif et vigoureux comme la veille.
4: « Comment est-il arrivé là ? » s'exclama Gojo.
3: « Un arbre ne marche pas ?»«
4: Attendez-moi ici !» ordonna le chef de sa voix autoritaire.
3: Les villageois le regardèrent s'éloigner en direction du village voisin. Quand il revint, il était accompagné de l'autre chef qui expliqua que seuls les dieux pouvaient faire marcher les arbres. Puis Il ajouta que si ces hommes avaient dérobé l'arbre à pluie, ils l'auraient planté sur leur place, pas à mi-chemin entre les deux villages. Ces paroles de sagesse apaisèrent les villageois. À la tombée de la nuit, munis de seaux, de marmites et de bassines, les habitants des deux villages se retrouvèrent sous l'arbre à pluie. Leurs yeux sombres se jetaient des regards de haine et les lames des sabres lançaient des éclairs argentés. Mais l'arbre se tut. Il ne coula plus tel un nuage dans le ciel. Les feuilles, les branches et le tronc restèrent aussi secs que la terre. Désespérés, les villageois rentrèrent chez eux sans échanger un mot. Le lendemain, à la tombée de la nuit, les hommes, les femmes et les enfants des deux villages se retrouvèrent à nouveau sous l'arbre muet. Et à nouveau, l'arbre se tut. Les semaines passèrent, puis les mois. Aucun des deux villages ne manquait le rendez-vous du soir. Un jour, une femme accoucha sous l'arbre à pluie. Les femmes de l'autre village portèrent des linges et de l'eau, chantèrent les berceuses de la nativité et accueillirent l'enfant comme s'il était des leurs. Peu à peu, les villageois se parlèrent, firent connaissance, partagèrent un repas puis un autre. Les enfants des uns devinrent les amis des enfants des autres. Les femmes tissaient ensemble des tapis qu'elles vendaient au marché, puis elles partageaient l'eau et le riz. Bientôt, les deux villages ne firent plus qu'un. Ils chantaient et priaient ensemble chaque soir à la tombée de la nuit. Parfois même, assis sous l'arbre, emportés par les chants, ils oubliaient qu'ils attendaient la pluie. Et c'est alors qu'un soir, alors que plus personne ne l'espérait, l'arbre se remit à pleuvoir, tel un nuage dans le ciel. À bientôt, les amis.

Il était une fois avec Dorine à l'instant sur Radioactivité, son histoire du jour. J'espère qu'elle vous a plu. On la retrouve sans faute mercredi prochain à la même heure, juste après l'album de la semaine aux alentours de 11h05, 11h10 sur les ondes de Radioactivité. Allez, restez bien branchés, dans 5 minutes, vos petites annonces arrivent. En attendant, on repart en musique et on repart tout de suite avec Queen. The Show Must Go On, c'est tout de suite.

Il est l'heure de retrouver vos petites annonces sur Radioactivité. Une auditrice qui vend un Velux, marque Velux électrique pour toiture, rideau occultant motorisé quasi neuf. Le prix est à débattre. Cette auditrice vend également une encyclopédie, des encyclopédies médicales du XXe siècle comportant 12 tomes, valeur réelle 5000 francs achetée à l'époque. Elle vous les propose à 500 €, prix à débattre. Si vous êtes intéressé, n'hésitez pas à contacter donc cette auditrice par téléphone aux heures des repas au 07 82 27 15 27. 07 82 27 15 27. Pour cause de déménagement, une auditrice ou un auditeur vend un matelas grand format de personnes, propre, toujours protégé avec sa housse, bonne fermeté, qualité plus. Elle vous le propose à 350 €. Elle vend également une lampe de salon sur trois pieds en fer noir style photographe, hauteur à environ 1m60, intérieur abat-jour aubre cuivre, en bon état. Elle vous le propose à 60 €. Elle vend également une table basse en verre rond de salon ou chambre ou pièce de détente, grand diamètre, support en fer, couleur zinc, style contemporain chic, en très bon état également. Elle vous le propose à 200 €. Elle vend également un canapé élégant gris foncé en tissu épais, 3 places en bon état et propre, forme fonctionnelle. Elle vous le propose à 300 €, le tout visible à Pont-à-Mousson. Si vous êtes intéressé par l'un de ces produits, n'hésitez pas à les contacter par téléphone au 06 17 95 18 72. 06 17 95 18 72. Une auditrice qui vend un fauteuil cuir de couleur gris-bleu, château d'Axe, en bon état avec releveur de pied. Elle vous propose ce produit à 350 € à débattre. Cette auditrice vend également un bureau en pin bois clair de dimension 54 cm par 120. Elle vous le propose à 25 €. Et enfin, elle vend également une tablette Ouija originale décoratif sous son emballage d'origine. Elle vous le propose à 50 €. Tous ces produits sont visibles à Blénod et si vous êtes intéressé, n'hésitez pas à contacter cette auditrice au 06 41 70 38 29. 06 41 70 38 29. Une auditrice qui vend une table en PVC standard blanche ovale en très bon état pour cause de décès. Elle vous le propose à 15 €. Elle vend également une paire de baskets basses pour femmes grises neuves de marque Puma, taille 39-40. Elle vous le propose à 25 €. Si vous êtes intéressé, ces produits sont visibles à Pagny-sur-Moselle. Et si vous êtes intéressé, n'hésitez pas à la contacter au 06 03 40 77 42. 06 03 40 77 42. Si vous aussi vous voulez laisser une petite annonce sur Radioactivité, c'est très simple. Soit vous m'appelez par téléphone au 03 83 81 38 38, 03 83 81 38 38, ou bien par mail à l'adresse radio.activité@orange.fr. radio.activité@orange.fr, sans oublier le S au bout de activité. Vos petites annonces à l'instant sur Radioactivité, 11h33 à l'horloge de Radioactivité. Restez bien branchés dans un peu plus de 10 minutes. Un petit rappel de vos pronostics du tiercé, quarté, quinté plus. En attendant, on repart en musique avec Gims, avec Distinct. Spider, c'est tout de suite sur Radioactivité.

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Il est l'heure de retrouver vos pronostics du tiercé quarté quinté plus. Aujourd'hui, réunion 1, Saint-Malo, course 5, Grand National du Trot. Il s'agit d'un attelé de distance 2950 mètres avec 14 partants, 90 000 euros national et corde à droite. Et un départ prévu tout à l'heure à 18h30. On commence directement avec les pronostics donnés par l'amateur qui vous propose un quinté en 5 chevaux pour cette course. Notez bien le 6, 3, 5, 4 et pour finir le numéro 14. 6, 3, 5, 4, 14. On enchaîne et on termine avec les pronostics donnés par l'homme mystère qui vous propose également un quinté en 5 chevaux pour cette course. Le 14, 3, 5, 6 et pour finir le numéro 12. 14, 3, 5, 6 et 12. Aujourd'hui, pour votre tiercé quarté quinté plus, à vous rappeler qu'il s'agit de réunion 1, Saint-Malo, course 5, Grand National du Trot. Il s'agit d'un attelé de distance 2950 mètres avec 14 partants, 90 000 euros national et corde à droite. Et un départ prévu tout à l'heure à 18h30. Bonne chance à toutes et à tous. Petit rappel de vos pronostics à l'instant sur Radioactivité, 11h49 à l'horloge de Radioactivité. Restez bien branchés dans 10 minutes. Vos informations à la une, régionale et locale, ça arrive à midi. Restez bien branchés en attendant poursuivre en musique sur Radioactivité.

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2: Il est l'heure de retrouver vos informations sur Radioactivité. On commence comme d'habitude avec vos infos à la une de ce jour. Entreprise, facturation électronique pour les PME. La note s'annonce salée. Dans quelques 5 millions d'entreprises françaises, la facturation électronique sera obligatoire à partir du 1er septembre. Des plateformes agréées en trop grand nombre, des phases d'expérimentation au contraire, trop rares. La réforme ne passe pas auprès des PME et des petites entreprises. 28% ne sont pas prêts à ce jour. Le gouvernement a déjà annoncé qu'il ferait preuve de tolérance. En Europe, à Ceuta, l'apaisement après la crise. Les pays de l'Union européenne affichent de nouveau leur solidarité avec l'Espagne après s'être divisés sur l'afflux de migrants à Ceuta, enclave espagnole en territoire marocain. Ils saluent sa gestion de la crise et le retour au Maroc de 70 000 des 72 000 clandestins sur fond de durcissement des politiques migratoires. En Allemagne, après l'attentat à Berlin, la défaillance sécuritaire au cœur du débat politique. La peur née de l'attaque de la voiture Bélier par un islamiste pourtant sous surveillance pourrait profiter à l'AFD à l'approche d'élections régionales. Au Moyen-Orient, le pétrole chute avec l'espoir de la réouverture d'Hormuz. Mardi, les cours du pétrole ont affiché une baisse de plus de 2% à 81,85 $ le baril. L'affirmation par le ministre des Finances américain Scott Bessent qu'un accord pour rouvrir le détroit d'Hormuz pourrait être conclu d'ici mercredi avec l'Iran est à l'origine de cette tendance. Au Guatemala, le volcan Fuego en éruption, état d'alerte maximale. Les autorités du Guatemala ont décrété mardi l'alerte maximale, niveau rouge, en raison d'une puissante éruption du volcan de Fuego qui crache de la lave et d'immenses panaches de gaz et de cendres à 35 km de la capitale Guatemala City. Des centaines d'habitants de plusieurs hameaux situés à proximité ont été évacués. Fuego est considéré comme le volcan le plus actif d'Amérique centrale. Politique à l'approche de l'élection présidentielle, la résurgence de l'ingérence étrangère. Derrière l'opération de déstabilisation en ligne visant Raphaël Glucksmann qui vient d'être mise au jour, c'est toute la campagne présidentielle à venir qui fait l'objet d'inquiétudes quant à des manœuvres numériques qui fausseraient le débat, notamment à travers de fausses informations diffusées massivement. Mais des outils sont en place pour les débusquer. Aquaculture, un projet de méga ferme à saumon contesté mais validé en Gironde. Malgré les menaces qu'il ferait peser sur l'écosystème de l'estuaire de la Gironde, le projet d'une usine d'élevage de milliers de saumons a été autorisé mardi par la préfecture du département. Plusieurs ONG et même la ministre de la Transition écologique y sont opposées. Environnement, plus de 400 interpellations en lien avec les incendies. Plus de 400 personnes ont été interpellées depuis le début de l'été en lien avec les incendies, a annoncé mardi le ministre de l'Intérieur. 14 540 départs de feu ont été constatés pour 120 000 hectares brûlés. Juillet est le plus chaud jamais enregistré en France, tout mois confondu. Alimentation, pourquoi les salades disparaissent des rayons cet été? Roquette, iceberg ou encore laitue, les salades se font de plus en plus rares dans les rayons français cet été. En cause, les canicules à répétition ont ravagé les récoltes avec des pertes de rendement pouvant aller jusqu'à 70% selon les producteurs. Fait divers, la campagne d'un homme immolé meurt de ses blessures près de 2 semaines après qu'un trentenaire s'est immolé avant de prendre dans ses bras sa compagne et leur nouveau-né à Lens dans le Pas-de-Calais. Cette dernière est décédée dimanche des suites de ses blessures à l'hôpital. Le bébé est toujours hospitalisé. Consommation, rappel de pots de confiture de fraises Bonne Maman. Les autorités sanitaires ont publié un rappel visant les pots de confiture de fraises Bonne Maman. La procédure cible des pots de 30 grammes. Ils ont été vendus du 17 juin au 13 juillet dernier dans toute la France et concernent les lots K154 et K155 avec la référence GTIN. Débris de verre de petite taille peuvent en effet se trouver dans ces pots selon les autorités sanitaires. Social, préavis de grève chez EasyJet dès le 7 août. Trois syndicats d'hôtesses et de stewards d'EasyJet France ont déposé un préavis de grève couvrant la période du 7 août au 2 septembre en mettant en cause une dégradation continue des conditions de travail. Ils dénoncent notamment l'instabilité chronique des plannings. Météo, orage, où et comment frappe la foudre? Deux jeunes randonneurs ont été frappés par la foudre dans les Hautes-Pyrénées, un phénomène amplifié par les effets du réchauffement climatique. Où et comment frappe la foudre? Quelles précautions prendre? Voici quelques éléments de réponse avant de s'aventurer à l'extérieur. Témoignage, comme si on lui avait lavé le cerveau, dépouillé de brouteurs, sa sœur perd près de 45 000 euros. Derrière les arnaques sentimentales en ligne se trouvent des proches démunis, mais aussi des associations et des initiatives qui essayent d'enrayer le phénomène. Claudette, elle, ne sait plus comment raisonner sa sœur, qui a déjà dilapidé 45 000 euros au profit de ses escrocs. Décès, Jean-Paul Dréau, auteur du tube Le Coup de Soleil. Le parolier français Jean-Paul Dréau, qui a écrit de nombreuses chansons, dont le tube Le Coup de Soleil, chanté par Richard Cosciante, est décédé lundi à l'âge de 73 ans, ont annoncé ses proches mardi. Né à Oran, en Algérie, le 12 juin 1953, de son vrai nom Jean-Paul Benchetri, a écrit et composé de nombreuses chansons à succès pour Michel Polnareff, Hervé Villard, Bibi ou encore Chimène Badi. Royauté, Isabella du Danemark appelée sous les drapeaux. La princesse Isabella de Danemark a entamé lundi son service militaire, devenant la première femme de la famille royale à être appelée sous les drapeaux. La jeune femme âgée de 19 ans effectuera ses 12 mois de service au régiment des hussards de la garde. Depuis le 1er juillet, le Danemark a instauré une conscription plus longue et ouverte aux femmes, une décision prise pour faire face à la menace russe. Voilà pour l'essentiel de vos informations à la une à l'instant sur Radioactivité. Restez bien branchés d'ici quelques minutes. Vos informations régionales et locales, ça arrive juste après The Weeknd.

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1: On poursuit vos informations sur Radioactivité avec les informations régionales. En Meurthe-et-Moselle, les ruches sont en surchauffe et le miel se fait rare. S'attaquant aux fleurs, la canicule s'attaque aussi aux abeilles qui ne trouvent plus de quoi se nourrir. La production de miel plonge cet été et la survie des ruches est en danger. Chez Pascal et Alain Lesmaries, apiculteurs urbains sur une étonnante parcelle nancéenne, tout est mis en œuvre pour sauver le cheptel. À Laxou, un mois sans ascenseur, le standing baisse, la colère monte. L'une des entrées d'une résidence de standing du boulevard Émile Zola à Laxou est privée d'ascenseur depuis un mois. Des pannes à répétition donnent du fil à retordre à la société d'entretien, tandis que la colère commence à monter dans les étages. À Laxou toujours, il prostitue des ados en fugue, prison ferme pour les proxénètes. Trois jeunes de Moselle, âgés de 20 ans, ont été condamnés à Nancy à de la prison ferme pour avoir aidé trois adolescentes en fugue d'un foyer à se prostituer dans des Airbnb dans les environs de Metz ou de Nancy. C'est la mère et l'oncle de l'une d'entre elles qui ont alerté la police. En Grand Est, hausse de 24% du nombre d'artisans d'auto-entreprises, faute d'emplois salariés. Quelques 105 000 entreprises artisanales sont recensées actives dans le Grand Est, mais en coulisses, le contexte est moins euphorique que ce que tendrait à indiquer le bilan de la création d'entreprises entre 2019 et 2024. En Moselle, Metz, le RAID découvre 7 enfants vivant dans une insalubrité extrême. Appelés pour une violente altercation entre un père et sa fille de 18 ans dans un appartement situé rue Charles Richer à Metz, les policiers y ont découvert la présence de 7 enfants. La famille vivait dans des conditions d'insalubrité extrême. Dans les Vosges, vendues par l'Invosges, des assiettes contaminées au plomb. Du plomb a été détecté dans plusieurs assiettes vendues entre 2020 et 2022 par l'Invosges. L'entreprise vosgienne appelle à ne plus les utiliser et rappelle des produits concernés, des produits fabriqués en Chine. En Lorraine, retrait des gaines plastiques contre le gibier. La forêt leur dit merci. Utile pour protéger les jeunes arbres des dégâts que pourrait leur infliger le gibier, des gaines de protection plastique massivement présentes en forêt deviennent un problème environnemental quand elles sont en fin de vie. Dans les Vosges, Valorécup, la plateforme qui donne une seconde vie au surplus des entreprises. Valoriser plutôt que jeter, c'est l'idée de Mathieu de Hinden, installé à la frontière des Vosges et de l'Alsace. En février, il a lancé Valorécup, une plateforme qui met en relation entreprises et particuliers pour donner une seconde vie au surplus de matériaux. Un moyen de réduire le gaspillage, de faciliter les démarches des professionnels et de proposer des produits à prix réduit. On enchaîne avec vos informations locales sur Radioactivité. Bassin Mussy-Pontin, elle brise le silence 55 ans après un accouchement traumatisant. À 81 ans, Bernadette de Bernécourt n'a rien oublié de ce qu'elle qualifie d'accouchement inhumain. Un demi-siècle après avoir perdu l'un de ses jumeaux à la naissance, cette octogénaire raconte le traumatisme qui ne l'a jamais quitté à l'heure où la parole sur les violences obstétricales se libère. À Pont-à-Mousson, la télé sur son portable, une révolution. Il y a 20 ans, la 3G arrive en ville. En ce mois d'août, nous replongeons dans les archives pour rappeler les faits importants qui se sont déroulés à Pont-à-Mousson il y a 20 ans. En tout début d'année 2006, les journalistes de l'Est républicain évoquent l'arrivée de la téléphonie 3G, une petite révolution en ville. Bassin Mussy-Pontin, 32e édition de la mousson d'été, le programme du 21 au 27 août. La 32e édition de la mousson d'été, festival de rencontres théâtrales internationales, se déroulera sur le bassin de Pont-à-Mousson du 21 au 27 août. Le point avec la passionnée Virginie Bigard, devenue sa directrice artistique en 2022. À Blénaud, les estivales confirment leur succès. Musique, restauration et douceur estivale. Plus de 200 personnes ont participé à la troisième soirée organisée par la commune. De nouveaux rendez-vous sont programmés encore en août. À Jaulny, les bénévoles mobilisés dès l'aube pour la fête de la Jaunotte. Dès 5h30, une quarantaine de bénévoles étaient sur le pont pour faire vivre la fête de la Jaunotte. Brocante, vente de champignons et accueil du public ont rythmé la journée avant le report du feu d'artifice. À Marbache, un nouveau défi de 1000 km à vélo pour Alain Schwartz. Après avoir traversé la France d'ouest en est en 2024, Alain Schwartz s'est lancé un nouveau défi. Parti de Marbache, il parcourt seul 1000 km à vélo jusqu'à Saint-Égulfe dans le Var en empruntant plusieurs grands itinéraires cyclables. On part cette fois-ci du côté de Toul. Deux copains font le tour de France à petite moto pour un projet photo. Deux copains balancent leur GPS et prennent la route à petite moto pour tout un mois. Le seul plan, ne pas en avoir. Objectif, se perdre volontairement loin des spots à influenceurs pour un projet photo, capturer des paysages, des rencontres. Ils partent ce mercredi de Toul. On repart du côté de Nancy, une horreur pour les clients et nous, les restaurateurs face aux guêpes. Elles envahissent les terrasses, s'invitent à chaque repas en extérieur et gâchent parfois les moments de convivialité. Particulièrement nombreuses cet été à Nancy, les guêpes poussent les restaurateurs à redoubler d'ingéniosité pour éloigner ces insectes sans nuire à leur clientèle. À Nancy toujours, le cercle amical de bridge de Nancy reste ouvert tout l'été. C'est l'un des clubs de bridge les plus actifs du département. Le CABN, cercle amical de bridge de Nancy, s'adresse aux joueurs confirmés comme aux débutants. D'ailleurs, il a sa propre école qui remet à niveau les connaissances ou initie tout simplement aux règles de ce jeu de cartes qui comptabilise les levées. L'idée sortie pour aujourd'hui, c'est à Amance. La grande kermesse de la SPA revient avec de nombreuses animations. Au refuge de la SLPA d'Amance, quatre apprentis ont été financés grâce à une cagnotte afin de protéger les chiens du soleil et des intempéries. L'association prépare aussi sa kermesse annuelle prévue dimanche 30 août. Voilà, c'est la fin de votre matinale sur Radioactivité. J'espère que vous avez passé un bon moment avec nous sur le 96.5. Cet après-midi, vous retrouverez bien sûr Bulle de 14h à 18h. Et sinon, on se retrouve demain matin à 8h. Bon après-midi et bonne soirée à toutes et à tous. À demain.

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bienvenue à vous tous sur le 96.5, chers auditeurs. Bonjour, bonjour. Contente de vous retrouver en ce 5 août 2026. J'espère que vous allez bien, que vous êtes en pleine forme, que chez vous il fait bon, voilà, qu'il ne fait pas trop chaud à l'intérieur de vos habitations. Et j'espère bien entendu que vous êtes en pleine forme. Et nous allons souhaiter un bon anniversaire à tous ceux qui le fêtent aujourd'hui. Et nous fêtons également les Abel. Bonne fête à tous les Abel qui nous écoutent, ainsi que les Abella et les Oswald. Alors, les prénoms d'autrefois, Cassien, et le prénom breton à fêter aujourd'hui, c'est Avel ou Avella. Et les Daud. Et nous passons à notre citation avec André Mauroy. On connaît bien André Mauroy. Si les hommes comprenaient mieux les dangers que comporte l'emploi de certains mots, les dictionnaires aux devantures des librairies seraient enveloppés d'une bande rouge, explosif, à manier avec soin. En voilà une drôle d'idée. Oui, si les hommes comprenaient mieux les dangers que comporte l'emploi de certains mots, c'est vrai, c'est vrai. Il y a certains mots qui sont explosifs, qu'il ne faut pas prononcer ou qu'il faut prononcer vraiment d'une façon bien ciblée. Allez, on continue avec le dicton du jour, puisqu'on est à la Sainte-Abel. À la Sainte-Abel, eh bien, faites vos confitures de Mirabelle. Ah, mais c'est peut-être pas encore la période chez nous, hein. Soit encore pas assez mûr, mais ça approche, c'est vrai. C'est un dicton qui est bien vrai, normalement. Puis, le proverbe « qui cherche un ami sans défaut reste sans ami ». Oui, c'est vrai. On ne peut pas trouver quelqu'un de parfait. Non, non, non. Personne n'est parfait. À part Radioactivité qui vous met des chansons parfaites, qui vous font plaisir, bien évidemment. Et nous, eh bien, on a un tas de belles chansons à vous proposer tout au long de cet après-midi. Bien sûr, on commencera avec les années 1970 aujourd'hui. Et puis, des petits conseils, bien évidemment, comme d'habitude. Alors, les années 1970, qu'est-ce qu'il y avait de beau? Eh bien, j'ai envie de vous faire écouter ça tout de suite. Buenasera, de Maria Candido. Ah, on débute bien, hein?

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0: Eh bien, nous allons poursuivre avec après cette superbe chanson, bien sûr, un oranger sur le sol irlandais, Tarassa, je t'aime moi non plus, Bourville, c'est magnifique, n'est-ce pas? J'ai envie de vous faire écouter une autre musique magnifique, c'est une musique pour la paix. Rappelez-vous, c'était Johnny Clegg, il chantait avec Nelson Mandela à Sibonanga, c'était en 1999, et c'était donc pour fêter aussi la victoire de Nelson Mandela, qui était resté des années vraiment très très longues en prison, et c'était en 1986, je me rappelle très très bien lorsque il y a eu cet événement. Voilà, donc un événement fort, et Johnny Clegg parle et va inviter Nelson Mandela à chanter. Donc une superbe voix, des superbes voix, une superbe musique, une superbe chanson pour la paix.
1: 13 years ago, in 1986, South Africa was in a state of emergency, and there was a very intense cultural struggle that was being waged. And we were part of that, and this is a song that we wrote for truly one of the greatest South Africans in history, Nelson Mandela. And we'd like to open the show tonight with a tribute to him.

Bravo, bravo à Nelson Mandela et à Johnny Clegg qui ont fait une superbe chanson. On a pu entendre Nelson s'exprimer un petit peu pour ceux qui comprennent l'anglais. Voilà, donc une interprétation magnifique et très émouvante sur Radioactivité. Nous continuons en musique et je veux vous faire écouter une autre belle chanson. Ce sont des chansons de paix que je vais vous passer la plupart du temps aujourd'hui. La paix, We Are the World, vous le savez, c'est Lionel Richie, Stevie Wonder, Kenny Rogers, James Ingram, Michael Jackson et les autres. Bien évidemment, il y en a beaucoup. C'était, rappelez-vous, une superbe chanson, Nous sommes le monde. C'était pour supprimer, abolir la faim dans le monde. Mais malheureusement, quelques années encore après, eh bien, ça existe toujours. Voilà, il y a toujours la faim dans le monde et toujours des guerres dans le monde. Nous sommes le monde. C'est très émouvant et très joli ce qu'ils disent. Mais il faudrait le mettre en application. Et ça, c'est moins facile.

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Ah oui, on pouvait l'applaudir et le siffler, hein, Elvis Presley. Quelle belle musique, quelle belle chanson, quelle belle voix, quel superbe artiste. Voilà, qui n'est plus de notre monde, mais qui reste toujours sur les platines de Radioactivité. Et ce n'est pas le seul. Voilà, donc c'est ce qui est bien sur le 96.5. On se régale avec Amalia Rodriguez.

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2: 14h54, dans quelques instants, Mamie sera là parmi nous pour notre rubrique Vie pratique sous radioactivité. On est dans les années 1978, on a fait un petit bond en avant. Et on écoute des belles chansons, comme d'habitude, avec Pourquoi pas, un jour on se rencontrera. Oui, c'est Linda de Souza.

Il est 15h02 sur Radioactivité. J'espère que vous allez toujours bien, que vous n'êtes pas quand même endormi. Non. Oui, vous avez besoin d'amour, mais je comprends.

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0: Il est 15h29 minutes sur Radioactivité. Oui, mamie, elle nous attend. Elle nous attend, notre petite mamie. Elle a envie de faire sa petite émission Vie pratique. Voilà, chers auditeurs, je suis toujours avec vous. Ne vous inquiétez pas. Nous allons juste donner des conseils. Quelques petits conseils pratiques en cas de quoi ? Eh bien, en cas de forte chaleur, justement. En cas d'urgence. Pour les chaleurs canicules, bien sûr, quand je parle de ça. Eh bien, c'est déjà bien que la température soit un petit peu descendue par rapport à certains autres jours. Donc, en cas de forte chaleur et de canicule, il faut boire bien sûr de l'eau régulièrement, ça on vous le dit régulièrement, vous le savez, sans attendre d'avoir soif, c'est surtout ça qui est important. On évite bien sûr l'alcool et on limite les boissons très sucrées ou très caféinées. On va rester au frais autant que possible. On ferme les volets et les fenêtres en journée. On aère la nuit lorsqu'il fait plus frais. Voilà. Et celui qui a la chance d'avoir un jardin ou une terrasse, eh bien, on peut s'y prélasser un petit peu le soir après le coucher du soleil. Il fait tellement meilleur. On porte des vêtements légers, amples et de couleur claire si possible, ainsi qu'un chapeau ou alors si une casquette avec une grande visière. On évite les efforts physiques aux heures les plus chaudes, généralement entre 11h et en ce moment c'est 18h. Il faut se rafraîchir le corps plusieurs fois par jour avec une douche tiède ou alors un brumisateur ou alors un gant humide. Vous pouvez aussi passer vos avant-bras sous l'eau bien froide parce que les avant-bras justement ils véhiculent des vaisseaux au niveau des coudes qui absorbent la fraîcheur et qui gardent la fraîcheur et qui la transmet au corps. Donc ça c'est important. On mange des repas légers, riches en fruits si possible et en légumes. Légumes avec des fibres comme des patates douces. Par exemple, des courgettes, des carottes râpées, des betteraves rouges, vous voyez ce genre de légumes, ou alors des pommes de terre en salade, c'est tellement bon, n'est-ce pas, les pommes de terre en salade. Et je pense que toute la famille aime, hein, tout le monde aime les pommes de terre en salade. Alors on prend régulièrement des nouvelles de personnes âgées, des enfants, des personnes malades ou isolées. Ne laissez jamais un enfant ou une personne fragile ou un animal dans une voiture, même quelques minutes, ça on le vous le dit, souvent. Alors, les signes d'alerte d'un coup de chaleur. On peut avoir de la fièvre. On peut avoir une peau chaude et sèche. On peut avoir quelques maux de tête. Des confusions, des malaises, certainement. Des pertes de connaissances. Alors, dans ce cas, il faut se reposer, voilà, sur votre canapé, votre fauteuil. Et puis, si ça ne passe pas, eh bien, il faut appeler immédiatement le 15 ou le 112. Et vous mettez vous mettez à l'ombre ou dans un endroit frais. Et si vous n'êtes pas capable de le faire, eh bien vous demandez de l'aide. Et puis là, vous allez commencer à refroidir vos membres avec de l'eau ou des lingettes humides ou un brumisateur, en attendant bien sûr les secours. Alors ces gestes simples peuvent prévenir des complications graves pendant les épisodes de canicule. Voilà, donc mamie a raison de rappeler tout ça. Et les complications, elles sont par exemple la déshydratation, une soif intense, la bouche sèche, des urines foncées, ça peut arriver. L'épuisement dû à la chaleur, faiblesse, vertige, nausée, transpiration abondante, maux de tête. Des coups de chaleur, hein, ça c'est une température corporelle élevée, un peu plus élevé que la normale, au-dessus de 40 degrés, avec des confusions, des pertes de connaissances, la peau très chaude. Donc, il faut vraiment être pris en charge rapidement, là, parce que ça peut être même mortel, hein, d'avoir des coups de chaleur, surtout si on a un certain âge. Et puis, il peut y avoir aussi l'aggravation de maladies existantes, notamment les maladies cardiaques, respiratoires ou rénales. Les malaises et les chutes, on ne les oublie pas, celles-ci aussi, particulièrement chez les personnes âgées. Les personnes les plus à risque sont les nourrissons, les jeunes enfants, les personnes âgées, les femmes enceintes, les personnes souffrant de maladies chroniques et les travailleurs ou sportifs exposés à la chaleur. En présence de signes inquiétants, eh bien, il faut appeler, comme je vous l'ai dit, immédiatement les secours, le 15 ou le 112. Voilà, donc n'oubliez pas aussi de faire attention aux personnes eh bien, qui habitent à côté de chez vous, si elles sont isolées et que vous ne les voyez pas souvent sortir ou plus du tout, inquiétez-vous de cette situation et allez leur rendre visite. Ça fait toujours plaisir. Et pourquoi pas prendre un grand verre d'eau avec elles.
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Superbe chanson, n'est-ce pas, de Christian Delagrange, Reviens mon amour, reviens. On va continuer avec une superbe chanson, ça me fait penser au bon temps, je ne vais pas dire au bon vieux temps, non, au bon temps, quand j'écoutais mes disques, mes 45 tours à la maison, sur ma petite platine là, j'écoutais Demis Roussos. Voilà, une belle chanson de Demis Roussos, là, qui va nous chanter en direct Forever and Ever. C'était en direct sur Radioactivité. Haha, rappelez-vous-en.

15h54 sur Radio Activité. On va écouter dans Testas Yolanda, c'est Pink Martini. Il était en direct en 2005 sur une chaîne de télé et il a beaucoup de succès, ce Pink Martini. On va l'écouter. C'est tellement mignon, ce petit air là au piano.

Superbe chanson, les avions, nuit sauvage, il est 16h14 sur Radioactivité. On y va pour notre petite recette douceur de cet après-midi.

Allez, c'est parti pour notre petite recette donc douceur. C'est un petit dessert tout léger, tout délicieux, 100% plaisir, croyez-moi. Panna cotta, mangue, coco. En ce moment, il y a des belles mangues sur les étals. C'est vrai qu'elles nous viennent de loin, mais voilà, une petite exception de temps en temps, ça ne fait pas de mal. Alors, nous allons déjà sortir les panna cotta fermes du frigo. Ça, c'est à la fin. Au moment de servir, voilà, parce qu'il y a deux étapes. Alors, au début, c'est donc une version exotique, ce dessert italien réalisé avec du lait de coco, hein, et une compotée de mangue caramélisée. Donc, vous allez acheter une belle mangue bien mûre pour deux personnes. Deux cuillères à soupe de sucre de canne, 200 ml de lait de coco non sucré, une cuillère à soupe de sirop d'agave, ou si vous souhaitez du miel, ben mettez du miel. 2 g d'agar-agar, pas plus, hein, ou sinon ça ne sera plus une panna cotta. Ça sera quelque chose de similaire, mais bien plus rigide. Et une cuillère à soupe de noix de coco râpée. Ça, c'est pour la déco. Donc, vous avez compris ? Une mangue bien mûre, 2 cuillères à soupe de sucre de canne, 200 ml de lait de coco non sucré, 2 cuillères à soupe de sirop d'agave ou de miel, et 2 g d'agar-agar, et une cuillère à soupe de noix de coco râpée pour la déco. L'agar-agar, ça remplace la gélatine. Hein. C'est fait à base végétale. C'est un arbre, l'agar. Donc, on va utiliser une casserole, on va mélanger le lait de coco, l'agar-agar et le sirop d'agave au fouet. On porte à ébullition 2 minutes et on verse dans des ramequins ou des verrines, puis vous laissez refroidir avant de mettre au réfrigérateur environ 1 heure. Et oui, c'est ça la panna cotta. Il faut un délai. C'est 1 heure plus 1 heure de repos. Alors, pendant ce temps, vous allez réaliser la compotée. Vous allez couper les 3/4 de la mangue en dés et les faire cuire à feu doux dans un fond d'eau. Un petit fond d'eau. Hein. Vous veillez à ce qu'il y ait toujours un peu d'eau, sinon la compotée risque d'attacher et remuer régulièrement. Au bout de 3/4 d'heure, la compotée est cuite. Ajoutez le sucre et laissez caraméliser quelques minutes en remuant. Sortir du feu et laisser refroidir. Puis mixer grossièrement. Alors, vous allez sortir les panna cotta fermes du réfrigérateur et vous déposez la compotée de mangue en couche sur le dessus. Et vous allez décorer avec la mangue restante et de la noix de coco râpée. Donc, vous coupez les petits morceaux de mangue hein, pour le mettre au-dessus et vous mettez les petits copeaux de noix de coco râpée au-dessus. Donc, le montage se fait juste avant de servir. Comme ça reste bien frais. Vous pouvez décorer aussi avec des copeaux de chocolat noir ou réaliser une purée crue de fruits de la passion pour varier. Et vous mettez au-dessus. C'est juste délicieux. Voilà, miam miam, vous allez vous régaler. Moi, je l'ai fait ce matin, c'est pour ça que ça m'a donné l'idée de vous donner cette recette sans plus sans plaisir. Panna cotta mangue coco. Voilà donc pour la recette douceur d'aujourd'hui. On va continuer, bien sûr, en musique. On évolue hein, dans les années. On est dans les années 2014. Ça rigole pas. Vous avez vu, on est allé loin, loin, loin, loin. Et en 2014, eh bien, on écoutait Les prêtres écrit l'histoire.

Écrit l'histoire, les prêtres sur radio, activité. Alors, nous allons tout de suite essayer de retrouver une petite information. Si vous êtes en vacances, personne ne vous empêche d'y aller, bien entendu. Mais il faut faire attention. Sur la plage, il y a des erreurs d'hygiène intime en été à respecter. Chaque personne est différente. Certaines ne rencontreront jamais de problème. D'autres auront une peau ou des muqueuses plus sensibles aux irritants de l'été. Donc, adapter quelques habitudes suffit souvent à éviter des vacances gâchées. Alors, les 5 erreurs d'hygiène intime en été. Rester en maillot mouillé. La chaleur, l'humidité et les frottements favorisent la macération, ce qui peut provoquer des rougeurs, des démangeaisons et parfois des mycoses cutanées, surtout dans les plis. Après votre dernière baignade, séchez-vous soigneusement et enfilez des vêtements secs. Vous retenir lorsque vous avez envie d'aller aux toilettes. Personne n'aime les toilettes de plage, c'est vrai. Mais quand il faut y aller, faut y aller. Sinon, gare à la cystite. Et si on est concerné, on s'essuie d'avant en matière. Alors, trop nettoyer. Une toilette externe par jour suffit largement, avec un savon doux et non parfumé. Plus on décape, plus on risque une réaction. Moins changer vos protections. Oui, la durée maximale de port de protection interne ne change pas à la plage. 6 heures maximum, avant et après chaque changement, lavez-vous soigneusement les mains pour éviter que du sable ou des germes n'entrent en contact de la zone intime. Se raser à la dernière minute. Oui, ça semble pratique, mais ça peut aussi provoquer des coupures, des rougeurs, des brûlures et ou des poils incarnés. Au contact du sel, le sable, avec donc des frottements du maillot juste après, vous risquez d'irriter davantage votre peau déjà fragilisée. Une irritation légère peut s'apaiser en restant au sec un moment et en utilisant des produits doux, mais une brûlure qui persiste, un écoulement inhabituel, une douleur aux toilettes, des plaies ou un gonflement peuvent nécessiter une consultation médicale. Voilà, peut-être en avez-vous déjà fait une de ces erreurs et que vous l'avez regrettée. Alors, soyez vigilants. On continue avec La vie est là, Lara Fabian.

Alors, peut-être que certains d'entre vous ne sont pas au courant, mais à Pont-à-Mousson, il y a eu une fuite d'eau, place du Roc. Donc, il y a eu une fermeture de l'endroit où la fuite d'eau a eu lieu. Donc, c'est à l'intersection de la rue de Magot de Rogéville et de la place du Roc. Les agents de la SORS ont commencé déjà leur intervention, sont sur place depuis ce matin. Et si les travaux nécessitent une coupure d'eau, aujourd'hui après-midi, l'accès de la rue sera fermé jusqu'à samedi. Donc il faudra être patient. Oui, c'est depuis ce matin 8h que les agents de la SOR, hein, mais surtout l'OFTP, c'est fuite travaux publics, s'activent au croisement de la rue de Magot de Rogéville et de la place du Roc. Une fuite d'eau qui a donc été détectée comme sensation déjà vue depuis le 12 mars dernier. Aussi, les mêmes agents se penchaient aussi sur une fuite d'eau à cette intersection. Donc c'est une nouvelle fuite, explique l'agent de la SOR. Elle a été identifiée la semaine dernière. Ce n'est pas du tout la même, bien sûr, que celle qui avait déjà été réparée. Alors la route sera fermée jusqu'à samedi. Oui, parce qu'on doit retirer les pavés, creuser un trou afin d'accéder au réseau. Et l'intervention se terminera donc à la fin de la matinée, oui. Mais le temps de laisser les ouvriers de la SOR prendre quelques mesures. Puis, cet après-midi, ils vont pouvoir intervenir sur la conduite impactée. Ils vont purger, supprimer la vanne et la conduite qui n'est plus en service. Et ils pourront enfin isoler la fuite de cette manière. Et cela leur prendra bien sûr la journée complète. Et pour intervenir, une coupure d'eau est nécessaire, rue Magot de Rogéville, bien sûr. Ça sera à partir de 13h et jusque 17h. Donc dans quelques instants, ça sera rétabli, l'eau. Et l'accès de la rue Magot de Rogéville est également fermé à la circulation. Et depuis le matin, et bien de jour comme de nuit. Alors sa réouverture n'est pas envisagée avant samedi, au plus tard. Si tout se passe bien, ben les agents termineront les travaux sur la conduite dans l'après-midi et jeudi matin, ils remblayeront le trou et l'autre service pourra commencer à remettre les pavés dès jeudi après-midi. Voilà, donc c'est pas une mince affaire, ils leur font du temps, c'est pas de la magie, soyez donc compréhensifs et patients. Voilà, donc il y a d'autres détours à faire si on veut rejoindre son habitation ou faire ce qu'on a à faire dans ces lieux-là. Nous, on continue avec Isabelle Boulay. Il suffirait de presque rien. Il est 16h41 sur Radio Activité. On est bien.

Camélia Jordana, puis Indila, Love Story sur Radioactivité. Il est 16h58. Le temps de continuer avec Love Story, puisque je sais que vous l'aimez. Et puis juste après, on poursuivra avec notre rubrique J'écoute ma ville.

0: Et on continue avec un petit J'écoute ma ville. On se retrouve donc juste après, il est 17h sur Radioactivité.
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2: Il est l'heure de retrouver votre rubrique J'écoute ma ville sur Radioactivité. Aujourd'hui, un sujet à l'ordre du jour. Nous retrouvons tout de suite Prudence et Lucille du CIDFF pour la procédure du changement de nom de famille. On les écoute tout de suite ensemble sur Radioactivité.
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4: Bonjour Prudence.
5: Salut Lucille. J'ai vu qu'aujourd'hui, tu allais nous parler de la procédure de changement de nom de famille.
4: Oui, le nom de famille a en France connu de nombreuses réformes ces dernières années, notamment avec la loi du 4 mars 2002. Qui offre la possibilité aux parents de donner à leur enfant le nom de famille de l'un ou de l'autre des parents, voire d'accoler les deux noms de famille. Le but étant de rétablir une égalité entre patronyme et matronyme. Cette réforme est donc essentielle. Dans le même temps, on peut observer que l'usage du terme patronyme a été supprimé de tous les articles du Code civil. Le législateur a remplacé cette expression par nom de famille qui est beaucoup moins connotée. Ça marque la fin de la suprématie du patronyme. Avec toutes ces évolutions, il est important de refaire un point sur la procédure de changement de nom de famille, d'autant plus que l'une des lois qui est entrée en vigueur le 1er juillet 2022, qui est appelée la loi Vignal, permet à tout Français majeur de choisir de porter le nom de son père, de sa mère ou des deux parents. Ces deux lois ont assoupli la règle de transmission du nom de famille. À la naissance de l'enfant, les parents vont, par déclaration conjointe, choisir le nom de famille auprès de l'officier d'état civil. Peu importe que la déclaration ait lieu avant ou après la naissance, tant qu'elle est simultanée. Si les parents n'effectuent pas cette déclaration conjointe, on a trois cas de figure qui se distinguent. Tout d'abord, l'enfant prend le nom du père qui établit la filiation en premier. Soit l'enfant prend le nom du parent qui établit la filiation en premier. Ou alors l'enfant prend le nom du père si la filiation est établie en même temps, mais sans déclaration conjointe. Et s'il y a un désaccord entre les deux parents, l'enfant prend le nom des deux parents accolés selon l'ordre alphabétique.
5: Est-ce qu'une fois la transmission du nom de famille faite, les parents peuvent encore le modifier ?
4: Oui, les parents peuvent par la suite, en suivant la procédure de la déclaration conjointe que je viens de vous développer, demander à ajouter le nom de famille de l'autre parent à leur enfant auprès de l'officier d'état civil ou à le substituer. Il faut savoir que pour accoler le nom de famille, le Code civil limite cette faculté à un nom de famille par parent.
5: Et l'enfant peut-il adresser une demande de changement de nom à l'officier d'état civil ?
4: Oui, avec la loi du 2 mars 2022, cette loi offre à toute personne majeure la possibilité, une fois dans sa vie, de changer de nom de famille. Il a la faculté de prendre le nom du parent qui ne lui a pas transmis le sien, en plus, ou à la place de celui qui a été assigné à la naissance. En résumé, l'adulte peut exercer les mêmes options que celles qui ont appartenu à ses parents à sa naissance. Pour cela, il devra adresser une demande à l'officier d'état civil de son lieu de résidence ou de son lieu de naissance. Il est important de signaler que lors de cette procédure simplifiée, l'officier d'état civil n'a pas à apprécier la légitimité ni l'opportunité de cette demande. Ce changement volontaire de nom s'étend de plein droit aux enfants de l'intéressé s'ils ont plus de 13 ans et qu'ils ont donné leur consentement. En dehors de ce cas, il reste difficile de changer de nom de famille en France puisqu'il faut justifier d'un intérêt légitime. La preuve n'est parfois pas toujours évidente à apporter. Cette loi apparaît essentielle. L'INSEE a relevé qu'entre 2022 et 2023, le nombre de demandes de changement de nom a triplé en France. La modification la plus fréquente est la substitution du nom de famille d'origine par celui de l'autre parent et est faite majoritairement avant les 30 ans de l'adulte.
5: Et qu'en est-il de la transmission du nom par le mariage ?
4: C'est une bonne question et on aura de ce fait balayé toutes les procédures concernant le changement de nom de famille en cours de vie. Le mariage ouvre la possibilité d'adopter le nom d'usage. Les options sont les mêmes que pour un nouveau-né. Les époux peuvent choisir de conserver leur propre nom de famille, de le substituer par le nom de leur époux ou d'accoler les deux noms. Cette faculté n'est pas donnée par le Pax ou le concubinage. Voilà, c'est un peu tout ce qu'on pouvait dire par rapport au nom de famille. J'espère que c'était clair et que ça vous a intéressé. On vous souhaite une bonne fin de journée.
5: Bonne journée, à bientôt.
4: Au revoir.
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0: Fini déjà ce petit J'écoute ma ville. Eh bien, nous continuons avec Céline Arnaud, l'une ou l'autre, sur le 96.5.

0: Kim V sur Radioactivité, soleil dans ma tête. Oui, ça fait du bien du soleil dans la tête, mais là, on en a un peu trop, donc on préfère l'avoir ailleurs que dans la tête, le soleil. Hein. Par exemple, dans les nuages, pourquoi pas, je ne sais pas, moi, sur les collines, tout là-haut, dans le désert, où il y a du sable. Mais là, pour le moment, c'est bon, hein, on en a suffisamment.
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Il est 17h46 minutes sur Radioactivité. Allez, on va passer tout de suite au programme TV. Voilà, donc nous allons tout de suite regarder ce qu'il se passe à la première partie de la soirée. Sur TF1, 21h10, Sirène, un inédit, une comédie. Code Rouge, c'est sur la 2 à 21h10. Secret d'histoire sur la 3, Charlotte d'Angleterre, la folle épopée de cette dame, à 21h10. Sur la 4, Hyper Weekend Festival. Les fées, les meufs, Marguerite vous le présente, tout ça. C'est donc de la variété, c'est un inédit. Sur la 4, la 5 vous propose Au bout, c'est la mer, le Nil en Égypte. C'est à 21h, un documentaire de la nature, c'est un inédit. J'en connais un rayon, c'est sur M6 à 21h10. La prisonnière de Bordeaux sur Arte à 21h, c'est un inédit. Une chambre à elle sur LCP à 20h38, c'est un documentaire de 60 minutes. Enquête d'action sur W9 à 21h10. Les chevaliers du fiel, croisière d'enfer, c'est de l'humour à 21h25. Baby boom, maternité des villes, maternité des champs, c'est pas la même chose apparemment, c'est sur TFX à 21h10. Et les 100 vidéos qui ont fait rire le monde entier, soi-disant, c'est sur Gulli, du divertissement et de l'humour. Voilà donc l'essentiel des chaînes de la TNT. Merci infiniment d'être resté sur Radioactivité toute cette journée. Bien sûr, on va se retrouver demain en pleine forme. Comme d'habitude, demain c'est jeudi, il y aura la country de Dany. On va se quitter bien sûr avec notre petite bulle de spiritualité. On va parler du détachement. Le détachement, l'art de vivre libre, ce n'est pas renoncer à la vie, c'est arrêter de s'y enchaîner. Qu'est-ce que le détachement? Eh bien, c'est souvent mal compris. Il ne signifie ni fuir, ni abandonner, ni devenir froid ou indifférent. C'est la capacité à aimer, à vivre, à posséder, à rêver, sans que notre bonheur dépende entièrement de ces choses. Le détachement, c'est retrouver sa liberté intérieure. Aimer ne signifie pas posséder. Une relation saine laisse chacun respirer. Le détachement, c'est respecter le chemin de l'autre, ne pas chercher à le contrôler, accepter qu'une personne puisse partir, cesser de mendier l'amour ou l'attention. Plus on serre quelqu'un contre soi, plus il risque d'étouffer. L'amour grandit dans la liberté. Il ne s'agit pas de plus ressentir, il s'agit de ne plus laisser une émotion diriger toute notre vie. Une émotion est un visiteur. Elle mérite d'être écoutée, mais pas de devenir le conducteur de notre existence. Observer ses émotions sans s'y identifier est une immense source de paix. Les objets sont faits pour être utilisés, pas pour définir notre valeur. On peut apprécier une belle maison, une voiture, des vêtements ou de l'argent, mais lorsque notre identité dépend de ce que nous possédons, nous devenons prisonniers de la peur de perdre tout ça. Le véritable sentiment d'abondance naît alors qu'on comprend que notre valeur ne s'arrête pas là. Le détachement, ce n'est pas arrêter d'aimer, ce n'est pas devenir insensible, ce n'est pas manquer d'ambition, ce n'est pas tout accepter sans agir. Le détachement, c'est agir avec tout son cœur, sans laisser le résultat définir notre paix. C'est plus de sérénité, moins d'anxiété, des relations plus saines, une plus grande confiance en la vie, moins de peur et de perdre l'autre, plus de gratitude pour ce que la vie va nous donner et pour ce que le présent nous donne déjà. Le détachement ouvre un espace de la joie et on n'a plus besoin de conditions pour exister. Voilà, c'est ça le détachement. Donc j'espère que ça vous parlera. Je vous souhaite une excellente soirée et on continue sur Radioactivité avec les playlists. À demain, 8h avec Joanne.

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0: Il est 20h, bienvenue sur Activité.
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1: On y va pour Dactylo Rock ?
2: Oui !
1: Alors attention les gars, 1, 2, 3, 4. Monsieur le directeur, sans même le savoir.